0: C'est clair, nous aurions vraiment eu besoin des secours. Quelqu'un, bah, j'en trouve pas. Alors attendez, donc vous avez vu. Alors je suis desséché de l'intérieur, vous voyez? Je suis desséché de l'intérieur, j'ai des raideurs terribles, des douleurs lancinantes.
1: À l'intérieur, ça fait combien de temps que ça dure?
0: Depuis décembre 2011.

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